0: 王心凌的睫毛弯弯。接下来听到的下一首是来自梁静茹的 C'est la vie。
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